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2: Salut, ça va? Rappelle-toi, tu ferais mieux, car moi, tu vois.